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1: À 4 heures du matin, l'été, le sommeil d'amour dure encore. Sous les bosquets, l'aube évapore. L'odeur du soir, fêtée. Mais là-bas, dans l'immense chantier, vers le soleil des Hespérides, en bras de chemise, les charpentiers, déjà, s'agitent. Dans leur désert de mousse, tranquille, ils préparent les lambris précieux, où la richesse de la ville rira sous de faux cieux. Ah, pour ces ouvriers charmants, sujets d'un roi de Babylone, Vénus laisse un peu les amants dont l'âme est en couronne.